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1: 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c'est une collaboration franche et sincère vraiment je l'ai dit tout à l'heure que sans eux nous on sera davantage fatigué mais leur présence à notre côté ça signifie tout pour vous dire que on n'a 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
8: 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engagement constant amul ben yox yox il y a pas on n'a pas droit au recul. Raison pour laquelle vraiment je les incite à plus d'abnégation, à plus de courage pour que vraiment li askan bi soxla te xaar ko ci ñun vraiment ñu mën ci taxaw nu mu waré ndax lool mo ñu fi bay 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une collaboration franche et sincère vraiment je l'ai dit tout à l'heure que nous, sans eux nous on sera davantage fatigué mais leur présence à notre côté ça signifie tout pour vous dire que on n'a pas de souci et Dieu merci luñu xalat ñom ci sa ci dañ ci taxaw la preuve est là liñu jotta réaliser ni té réalisation mi ni ñi yene ngi wax mosquée mais la mosquée peut-être c'est un bien commun mais c'est social lo xamné ñepp koy soxla c'est la pharmacie man lool mom gëna soxal pharmacie nga xamné askan bi dañ ko soxla donc fu mu nekkon légui ni ñi dañ doon wër wala sax suñu leen sété ñom ñu dem 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mais dans l'urgence il y a plusieurs priorités mais dans l'urgence on ni soxla nañu pédiatre bo xamné warna ñeu liggéey à nos côtés lolu on en a discuté avec le comité et dans le principe ils sont d'accord et pour information on a même identifié un pédiatre qui s'est engagé à venir travailler à nos côtés donc yaakaarna li dess moy finalisation accordé rek ñu ngi koy xalat mois de juillet bi sax c'est bien possible parce que dañuy jëm xor rek les moyens qui sont à notre disposition vraiment c'est pas donné nak c'est pas donné parce que recruter un spécialiste vraiment ça demande des sacrifices mais ces sacrifices on est prêt le CDS s'est engagé on est prêt à assumer ces sacrifices donc yaakaarna inshallah yagoutul avec bien sûr l'appui du CDS ñu am payat bo xamni wa mbacké duñ 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